Confirmed, Charles, vous déconnecter ce PDSC et vous reconnecter avec moi.

0: Oui, c'est pour vous dire que nous avons bien reçu le changement de fréquence et le
1: fixe de l'éducation. Pardon, j'ai bien reçu le fixe de l'éducation. Bonjour.

vous avez mis environ 20 minutes avant vous. Vous avez besoin de cette

0: distributeur, M. Paulette.
1: Et le SAP de Ramel, et Ramel, on va 2-9, 0 pour la main.
0: 2-0, distributeur.
1: Pour
0: descendre à 10 mètres, on va

0: Montréal, bonjour. C'est juste une côte 22 autorisée à 2 litres à 6. C'est votre vol de l'automne.
1: Il doit être presque 200 à Montréal, bonjour. En fait, c'est pas 3.
0: On monte votre vol 3608.

0: Victoria 2-7-2, qu'on a le soir d'Akutoa.
1: Inuit 7-9-2, descendez, niveau de vol 2-9-0.
0: Posez 2-9-0, le 7-9-2.
2: Roger.
1: Inuit 7-9-2, appelez le centre de Montréal sur 1-3-5-1. Au revoir.
0: 4-5-5, le 7-9-0.

0: NO 700, contact Montreal Center on 13227. Good day.
1: 13227, good day, NO 700.
0: NO 732, appelez-moi sur 13302.
1: Bonjour, NO 732, avec 13302.
0: NO 732, Roger.

0: Good afternoon, Carlos Italia, 6-3, Charlie, 83, 7-0.
1: Bonjour, Montreal, United 160, 8-3-6-0.
2: Carlos Italia, 6-6, Charlie, roger, bonjour, and United 160, roger, bonjour.

0: 4-0,
1: centre de Montréal, bonjour, montez niveau de vol 4-1-0.
0: Au revoir, niveau de vol 4-1-0, 4-0.
1: Roger.

0: Nord, trois zéro, Montréal.
1: Allemand, trois zéro, Lévis.
0: La Nord, trois zéro, procédez direct Hebdo en route.
1: On procède direct Hebdo en route pour la Nord, trois zéro.
0: Pas juste.

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0: 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Bernard 4 de Rua, c'est moi sur 1-1-9-8-5. Bernard 4 de Rua, c'est moi sur 1-1-9-8-5.

0: Alexander, good afternoon. It's Air Canada 9 Heavy with you, 340.
1: Il est sur sa poste de Mangadier. Montez votre vol 360. Il est sur sa poste de Mangadier. Continuez, montez votre vol 400. Roger. Air Canada 9 Air Heavy, Montreal Center, Roger. Say your mock number.
0: 84 for Air Canada 9.
1: Roger.

0: 9-3, contactez le centre de Montréal, 1-2-7-8-7, bonsoir.
1: 1-2-7-8-7, c'est le centre de France.
0: Westchef 7-9-0, contact Montreal Center, 1-2-3-9-2, good day.
1: Fox Hill, very good day. November 390, Delta Papa with 400.
0: November 390, Delta Papa, Montreal Center, good day. Westchef 7-9-0, contact Montreal Center, 1-2-3-9-2.
1: 2-3-9-2, Westchef 7-9-0.
2: Montréal, bonjour, le côté 28-03, Fondue, direct destination.
0: Côte 20-28, l'eau, fin de Montréal, bonjour.
3: Montréal, bonjour, côté 14-08-390, 1-2-3-9-0, 1-2-3-9-0, 1-2-3-9-0,
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0: Jet 581, please do so. Russian 581, Roger.
1: Montréal, Air Canada, 323. Est-ce qu'on peut faire une déviation à gauche? C'est de la météo à 80 000 environ devant nous.
0: Air Canada, 323. La déviation à gauche est approuvée. La fréquence de l'église est
1: OK, direct Étienne, on avise lorsque c'est capable, Air Canada 323.

0: kilomètre 723, comment sont les conditions de vol au niveau de vol 3 vidéo?
1: Oui, oui, c'est 723, c'est très léger pour l'instant. Il y a peut-être une trentaine de milles à l'arrière, là, c'était du léger continu.
2: Roger, merci.
3: Monsieur Atana, good day. Oui, le 7 Charlie Heavy maintaining 503-903.
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0: Centre de Montréal, bonsoir Air France 137 Tango Lourdes, nous sommes avec vous au niveau 300, en route sur Yankee Victor Oscar. Air France 137 Tango Lourdes, 30 Montréal, bonsoir. Western 815, radio check.
1: We have 515, 1815.
0: Roger, thank you.

75 Golf lourd, niveau 370. À 33 mètres, 375 Golf lourd, fin de bras, bonsoir. À 33, 375 Golf lourd.

Donc, j'aimerais parler à la fréquence 3.7 Papa, c'est cette fréquence 3.7.

0: 75 Golf contact établi, ils vous appellent sur cette fréquence.
1: Attends, 735 Golf, pas de même.
0: Bon, bonjour, la France 337 Papa, gros porteur, 390.
1: Attends, 337 Papa, le ressentiment là, bonjour.